0: Venez, je l'ai vu rentrer dans l'allée. Allez, bastonnez-le. Bastonnez-le, sale
1: menon. Arrêtez, j'ai rien fait.
0: Si.
1: Ah, il y a la bouche avec ta main, arrêtez.
0: Arrêtez, arrêtez-vous. Je crois qu'on l'a tué.
2: Hé, hey, Mohamed, chauffe, la police harbou, La police en harbou.
1: Eh, ouah, qu'un homme là, elle m'a zarbou, mais dit comme tu aïe tout le monde.
2: M'a dit que t'as
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